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Tout de suite, un point sur les années 80. Le 3 juillet 1985, c'est la sortie au cinéma du premier opus de la trilogie Retour vers le futur de Robert Zemeckis et Bob Gale. Marty, incarné par l'acteur Michael J. Fox, voyagera dans le temps grâce à un véhicule inventé et équipé par le Dr. Emmett Brown, incarné par Christopher Lloyd. Ce véhicule sera bien sûr la fameuse DeLorean DMC-12, devenue culte. La bande originale regroupe 10 titres, dont le fameux The Power of Love du groupe Huey Lewis and the News.

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1: Le groupe anglais, originaire de Birmingham, The Maisonettes, sortait en 1982 son titre Earthquake Avenue. Ils sortiront d'autres singles, mais aucun n'obtiendra le succès de cet opus. Celui-ci était matraqué sur les ondes cette année-là. On retrouve la version maxi 45 tours étendue.

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Tout de suite, un point sur les années 80. Le 29 avril 1980, on apprend la disparition du maître incontesté du suspense au cinéma, Alfred Hitchcock, à l'âge de 80 ans. Il laissera une œuvre monumentale, riche de 50 films, devenue pour beaucoup des classiques du 7e art. Il était surnommé le maître du suspense pour sa capacité à manipuler l'attention et les émotions du grand public et son humour noir. On retiendra notamment les films Psychose, Sueur froide ou Les oiseaux. Il fut anobli par la reine Elisabeth en 1979.

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1: Le groupe anglais, originaire de Birmingham, The Maisonettes, sortait en 1982 son titre Earthquake Avenue. Ils sortiront d'autres singles, mais aucun n'obtiendra le succès de cet opus. Celui-ci était matraqué sur les ondes cette année-là. On retrouve la version Maxi 45 Tours étendue.

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1: Focus sur P-Lion. P-Lion, alias Pietro Paolo Pelandi, est un chanteur et musicien italien né en 1959. Il prit le pseudonyme de P-Lion à cause des 3 P qui composent son nom. Il apprend à jouer du piano très jeune. Il fut très célèbre en Italie et eut beaucoup de succès durant la vague Italo-Disco dans les années 80. Son premier titre à succès est Happy Children en 1983, extrait de son premier album Springtime.

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Tout de suite, un point sur les années 80. Le 4 novembre 1980, Ronald Reagan est élu président des États-Unis. Il sera le 40e président et y restera jusque 1989. Avant son accession au pouvoir, il fut animateur de radio et acteur dans plusieurs films. Il ralliera le Parti républicain en 1962. S'il avait continué sa carrière d'animateur radio, il aurait pu introduire le titre de Michael Jackson « Don't Stop Till You Get Enough » qui faisait un véritable carton cette année-là.

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1: Il est 10h à Paris, 8h en temps universel. Merci d'écouter RFI. Bonjour, bienvenue, vous avez la parole. Dans 10 minutes, vos questions sur l'actualité et dans 40 minutes, vos réactions sur la Coupe du Monde de football face à l'Espagne. L'Argentine conservera-t-elle son titre? Mais d'abord, le journal international. Bonjour Gaëtan Plenel.
2: Bonjour Juan, bonjour à tous. Et nous aussi, on va revenir sur la qualification des Argentins et sur la déception, forcément, des Anglais. Et on parlera aussi de la difficulté de faire du sport en période de canicule, notamment en France. Avant ça, des manifestations ce matin en Ukraine, dans plusieurs grandes villes du pays, pour s'opposer au départ du ministre de la Défense. Une nouvelle nuit de violence entre les États-Unis et l'Iran, des bombardements et des menaces. Et puis on va faire le bilan de l'épidémie d'Ebola en République démocratique du Congo. Ça fait 2 mois qu'elle a commencé. À Kiev, la nuit des habitants, perturbée par une série d'explosions précédées d'une alerte aux missiles balistiques. Des missiles russes qui sont tombés dans un quartier de l'est de la capitale ukrainienne. Bilan 2 morts, le tout alors que la présidente de la Commission européenne, Ursula von der Leyen, était justement à Kiev hier pour renforcer le partenariat de défense entre l'UE et le pays. L'Ukraine, qui est en pleine mutation politique, il y a d'abord eu dimanche l'annonce soudaine par le président Zelensky d'un remaniement gouvernemental. La première ministre a démissionné. Et hier, c'est le ministre de la Défense, Mykhailo Fedorov, qui a été remercié. Un ministre populaire, alors forcément ça interroge dans le pays. Précision à Kiev d'Emmanuel Chaz.
3: Son mandat à la Défense n'aura duré que 6 mois, mais son départ choque jusque dans la majorité présidentielle. Alors qu'il était en poste, Mykhailo Fedorov a obtenu le blocage des Starlink pour les troupes russes, entamé une refonte des systèmes d'acquisition d'équipements de l'armée pour éviter les fraudes et licencié nombre de personnalités controversées au sein de son ministère. Pas assez, selon lui, de quoi irriter jusqu'au commandant en chef des armée Oleksandr Sirski. Mais pour beaucoup d'Ukrainiens, la décision de Volodymyr Zelensky de se défaire d'un Mykhailo Fedorov devenu très populaire est contestable. D'ailleurs, les activistes de lutte contre la corruption s'en inquiètent. C'est le cas de Martina Boguslavets. Elle est à la tête de l'ONG anticorruption Meja.
4: Je m'insurge contre le limogeage du ministre qui a permis de bloquer l'accès à Starlink pour les Russes et contre le fait que Zelensky souhaite nommer à sa place comme ministre de la Défense l'actuel ministre de l'Intérieur qui dirige l'une des structures les plus corrompues du pays.
3: Tout comme l'été dernier, lors de la tentative de muselage des agences de lutte anticorruption, le départ de Mykhailo Fedorov, un ministre perçu comme innovant et efficace par une majorité d'Ukrainiens, est vu comme un pas en arrière. Ce jeudi, dans plusieurs villes d'Ukraine, des manifestations contre son limogeage sont d'ailleurs prévues. Emmanuel Chaz, Kharkiv, RFI.
2: Et elles ont commencé, ces manifestations, notamment à Kiev, où plusieurs centaines de personnes sont réunies sur une place du centre-ville. Les déclarations américaines et iraniennes menacent encore un petit peu plus ce matin le protocole d'accord signé le mois dernier entre les deux pays. Alors que Donald Trump menace de viser des ponts et des centrales électriques en Iran, le commandement interarmé iranien lui répond « Toutes les infrastructures de la région seront écrasées sous les coups d'acier des puissantes forces armées de la République islamique à tel point, je cite encore, qu'il n'en restera aucune trace comme si elle n'avait jamais existé. » La nuit a déjà été marquée par de nouvelles frappes mutuelles, des frappes américaines en Iran et puis des frappes iraniennes contre des infrastructures des États-Unis dans plusieurs pays de la région, au Koweït, en Jordanie ou encore à Bahreïn. Les citoyens américains ayant voyagé en République démocratique du Congo peuvent se voir refuser d'embarquer sur des vols commerciaux à destination des États-Unis s'ils n'ont pas auparavant passé 21 jours en dehors de RDC. Alors ce ne sera pas automatique, mais ça peut arriver d'après la mesure annoncée hier par les autorités américaines pour tenter de limiter les risques de progression d'Ebola. Ça fait 2 mois que l'épidémie a été officiellement déclarée sur le sol congolais et là-bas, elle progresse bel et bien. Si les acteurs de la riposte continuent d'alerter sur l'existence d'obstacles, 2 nouveaux essais cliniques viennent d'être lancés. On fait le bilan avec Passion Ligodi.
5: Plus de 2000 cas confirmés et plus de 750 décès ont été enregistrés. Initialement concentré à Nitouri, l'épidémie a désormais atteint le Nord Kivu, les Haut-Uele et la Tchopo. À ce stade, son pic n'a toujours pas été atteint. Deuxième constat, la riposte peine encore à casser les chaînes de transmission. Selon les équipes de l'ONG à Lima, les virus ont pris de l'avance au début de l'épidémie et continuent de circuler à travers les déplacements des populations. Beaucoup de patients meurent encore dans leur communauté et les suivis de contact restent insuffisants. Et ce troisième constat, les difficultés opérationnelles persistantes. Les grèves liées au retard de paiement des primes perturbent le fonctionnement de certains centres de traitement, tandis que les contaminations parmi les soignants rappellent que le personnel reste particulièrement exposé. Face à ces défis, et côté recherche, deux essais cliniques sont désormais en cours. L'un vise à prévenir la maladie chez les personnes exposées au virus, l'autre à tester des nouveaux traitements chez les patients infectés. Les acteurs de la riposte estiment aussi qu'il faut renforcer la coordination et intervenir simultanément dans les zones déjà touchées et celles qui ne le sont pas encore pour tenter de répondre davantage sur l'épidémie.
2: Précision de Passion Ligodi. Très lourd bilan en Algérie, au moins 11 morts dans la banlieue d'Alger après l'incendie d'un orphelinat. 19 autres personnes blessées selon la protection civile, on ne connaît pas pour l'heure l'âge des victimes. Le Premier ministre français Sébastien Pannier, de 12 membres de son gouvernement. Au programme aujourd'hui notamment un entretien bilatéral avec son homologue algérien Aziz Aranouche et puis une rencontre de haut niveau France-Maroc. C'est la première du genre depuis 7 ans, la preuve d'un rapprochement entre les deux pays. Ils y ont cru pendant 85 minutes, les Anglais se voyaient déjà en finale du mondial masculin de football parce qu'ils menaient au score, sauf qu'en face, il y avait l'Argentine et l'Albi Céleste l'a déjà montré à plusieurs reprises pendant la phase éliminatoire de cette compétition. Gare à ceux qui voudraient l'enterrer trop vite et ce fut à nouveau le cas. Égalisation, puis un deuxième but dans la deuxième mi-temps. Et ce sont bien les Argentins qui disputeront la finale dimanche contre l'Espagne pour tenter de conserver leur titre. Le capitaine de l'Angleterre, Harry Kane, est dévasté.
6: C'est un peu la même histoire que lors des tournois précédents. On a eu du mal à garder la maîtrise du match. Pendant environ une heure, on a été très bon. On a marqué, et c'était mérité selon moi. Et puis, pour une raison ou une autre, on n'a plus réussi à garder le ballon. Ni à leur mettre la pression. Cela leur a permis de prendre confiance, l'ascendant, et de multiplier les attaques dans notre camp. Après, c'est assez normal de vouloir préserver son avantage, mais il reste encore beaucoup de temps. Maintenant, on est tous anéantis. Quand on est si près du but, à une dizaine de minutes d'une finale, et que tout vous échappe comme ça. Oui, les gars sont dévastés, mais on ne peut rien y changer. Il faut féliciter l'Argentine, puis repartir au travail pour progresser.
2: Et la compétition n'est pas totalement terminée pour les Anglais. Ils disputeront samedi la petite finale de ce mondial face à la France. Ce sera à Miami. Et a priori, il fera chaud alors qu'une vague de chaleur est en train de traverser les États-Unis. En France, ça va mieux de ce côté-là. La canicule est en train de partir. C'était déjà la troisième de l'année dans le pays. Et il va falloir s'y habituer. Les scientifiques le disent et le redisent. Avec le changement climatique, les vagues de forte chaleur vont devenir plus fréquentes, plus longues, plus intenses aussi. Et avec elles, des conséquences dévastatrices sur l'environnement, la santé et aussi sur nos modes de vie. La pratique du sport notamment est fortement concernée par cette hausse des températures. Rencontre ce matin au pas de course avec un athlète spécialiste du 100 mètres et engagé pour le climat au sein de l'association des climato-sportifs à Nogent-sur-Marne, dans le Val-de-Marne, Juliette Pietraszewski.
7: Des températures plus fraîches en début de matinée et Younes Nezar, ingénieur et sprinteur de 28 ans, peut enfin s'entraîner en extérieur.
8: On va avoir des efforts très explosifs, très courts et avec des longs temps de récupération.
7: Avec les canicules à répétition des derniers mois, ce spécialiste du 100 mètres a vu sa pratique impactée par le réchauffement climatique.
9: Avant, ce qu'on disait, c'était entraînez-vous plutôt le matin, plutôt le soir, hydratez-vous bien, habillez-vous en blanc. Sauf qu'aujourd'hui, ça c'est plus suffisant en fait. Donc on peut tout simplement pas s'entraîner dans les stades. À partir d'un seuil de température, il n'y a pas d'adaptation possible. Si seulement ceux qui peuvent se payer une salle de sport climatisée peuvent pratiquer du sport, on sait que les valeurs du sport, c'est quand même l'égalité et ça soulève des questions, quoi.
7: Le climat est une préoccupation centrale chez Younes Nezar. Il a cofondé l'association des climato-sportifs. Objectif, sensibiliser le monde du sport sur ces questions et en faire un allié dans la lutte contre le dérèglement climatique.
9: Il y a des rapports qui datent de 2024, qui ont été réalisés en même temps que les JO, qui montraient qu'un monde à plus de degrés, c'est en général un mois de pratique en moins de sport. C'est pour moi un pilier de santé publique, à la fois de bien-être physique, mais aussi bien-être mental au regard des vagues de chaleur. Est-ce que demain on pourra continuer à pratiquer du sport? Si oui, comment?
7: Et il ajoute, il faut désormais une prise de conscience collective des politiques et de la société sur le sport et le climat.
2: Un reportage de Juliette Pietraszewski. Est interdit de courir et même de marcher en ce moment dans la forêt de Fontainebleau près de Paris, car des incendies y font rage depuis ce week-end. Ils sont désormais fixés, ces incendies, mais pas éteints pour autant. Les pompiers continuent de lutter contre les flammes. Le président français Emmanuel Macron est attendu sur place ce matin, et je rappelle qu'un jeune pompier volontaire de 18 ans a été placé en détention provisoire hier soir. Il avait d'abord reconnu être à l'origine de l'un de ces incendies avant de revenir sur ses aveux. Il est 10h10 à Paris, 2h de moins en temps universel. On vous retrouve, Juan Gomez, pour appel sur l'actualité.
1: Oui, c'est la bonne heure. Les auditeurs patientent au standard déjà. Merci Gaëtan Plenet. Restez avec nous. On est de retour dans 30 secondes.
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11: Diana Ernestine Earl Ross, alias Dinah Ross, est une chanteuse, compositrice et actrice née à Détroit en 1944. Elle fait ses études à la Class Technical High School et formera avec ses voisines un premier groupe de musique, The Primettes, qui deviendra The Supremes en 1961. C'est le directeur de la maison de disques Motown qui les remarque, séduit surtout par le charme de Dinah Ross. Le groupe est alors formé par les copines de classe Dinah Ross, Florence Ballard, Mary Wilson et Betty McGlown, qui sera vite remplacée par Barbara Martin. Les débuts sont durs. Leur premier 45 tours ne fera pas succès, jusqu'à leur rencontre avec les compositeurs de génie Brian Holland, Lamont Dozier et Edward Holland. Ils composaient notamment pour Martha and the Vandellas et les Marvelettes. À partir de ce moment-là, les tubes s'enchaîneront et seront tous numéro 1. En 1964, on retrouve le titre « Where Did Our Love Go ?». Le groupe remportera un disque d'or pour ce single.

Dans la plupart des chansons des Supremes, Diana Ross est la chanteuse principale. Sa voix s'affirme et elle commence à se faire remarquer. Le directeur de la Tomlin Motown, Berry Gordy, décide de changer l'image du groupe. Les Supremes sont habillés avec des robes de haute couture, on soigne leur coiffure et leur maquillage, et la chorégraphie est revue. Avec bien sûr, une subtile mise en avant de la chanteuse principale Diana Ross. Après le succès de Where Did Our Love Go, sort le titre Baby Love la même année 1964.

Toujours issu de l'écriture du trio Holland Dozier Holland, le titre Come See About Me sort en octobre 1964 et se classera numéro 1 du top Billboard Hot 100 américain.

Les tubes s'enchaînent, ils deviennent tous numéro 1. C'est le succès pour le groupe. En 1965, c'est la consécration. Le trio se produit au Philharmonic Hall de New York. La même année, le titre « I Hear a Symphony » sort en 45 tours.

Le titre « You Keep Me Hanging On » fut enregistré en 1966. Ce sera le 8e disque classé numéro 1 au top américain Billboard. La chanson sera reprise par plusieurs artistes, notamment par Kim Wilde en 1987.

Mais les projecteurs et les médias commencent de plus en plus à se braquer vers la chanteuse principale, Diana Ross, aux dépens des deux autres membres du groupe. Elle est de plus en plus remarquée et mise en valeur par Berry Gordy, le directeur de la maison de disques Tamla Motown. Ce qui n'est pas du goût de la chanteuse Florence Ballard. Celle-ci deviendra de moins en moins coopérative et quittera le groupe en 1967. Les auteurs-compositeurs Holland Dozier Holland quitteront à leur tour la maison de disques Motown, ce qui signera en quelque sorte la fin de la période faste du groupe. Le titre « You Can't Hurry Love » sera l'un des derniers enregistrés avec Diana Ross comme chanteuse du groupe The Supremes.

Diana Ross quitte les Supremes en 1970. Elle sort alors son premier album solo, simplement intitulé Diana Ross, qui est entièrement réalisé par Ashford & Simpson. Elle reprit ensuite le titre Ain't No Mountain High Enough, qui s'écoulera à plus d'1 million d'exemplaires.

En 1972, Diana Ross interprétera Billie Holiday dans le film Lady Sings the Blues. Elle tourne également dans le film de Berry Gordy, Mahogany. Pendant les années 70, elle reprendra de nombreux titres des Supremes et des standards du jazz. En 1975, sort son album Mahogany, porté par le titre Do You Know, Theme from Mahogany, qui lui vaudra un Oscar de la meilleure chanson originale.

À la fin des années 70, elle se détache de l'emprise de Berry Gordy et de la Mantenne. Ceci ne l'empêchera pas de sortir son album à succès Diana en 1980, le dernier sous le label Mantenne. Le premier titre extrait de l'album est Upside Down, qui fera un véritable carton et sera mondialement connu.

En 1981, Diana Ross, accompagnée de Lionel Richie, interprète le titre Endless Love, qui sera le premier extrait de la bande originale Un amour infini de Franco Zeffirelli. La chanson a été écrite et composée par Lionel Richie.

1985, extrait de son album Eternal Life, le titre Chain Reaction connaîtra un énorme succès. Il est composé par Barry, Robin et Maurice Gibb du groupe Bee Gees. Ainsi s'achève cette émission 100% sur Dinah Ross et les Supremes.

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1: Focus sur le groupe Aerosmith. Le groupe de rock américain Aerosmith s'est formé à Boston en 1970. Il est composé de Steven Tyler au chant, au piano et à l'harmonica, Joe Perry à la guitare, Brad Whitford à la guitare rythmique, Tom Hamilton à la basse et Joey Kramer à la batterie. Ils sont souvent surnommés les Bad Boys de Boston ou parfois le plus grand groupe de rock'n'roll d'Amérique. Aerosmith est l'un des groupes de rock les plus influents et les plus populaires de l'histoire de la musique. Ils ont commencé dans les clubs de Boston et ont rapidement acquis une réputation pour leur performance énergique. Le groupe a continué à dominer les années 70 avec une série d'albums à succès devenant des icônes du hard rock. Leur premier album éponyme, nommé Aerosmith, est sorti en 1973. Il contient le titre à succès Dream On. La voix unique de Steven Tyler et la montée en puissance de la musique au fur et à mesure de la chanson ont fait de ce titre un classique intemporel.

Les années 80 ont été difficiles pour le groupe, marquées par des tensions internes, des problèmes de drogue et des départs temporaires de Joe Perry et Brad Whitford. Cependant, leur retour au complet en 1984 a marqué le début de leur renaissance. Le titre « Crazy » est l'un des morceaux les plus emblématiques d'Aerosmith, extrait de l'album « Get a Grip » sorti en 1993. C'est une ballade rock puissante, coécrite par le chanteur Steven Tyler et le compositeur Desmond Child. La chanson parle d'une relation tumultueuse et passionnée, décrivant les hauts et les bas de l'amour avec une intensité émotionnelle caractéristique d'Aerosmith.

En 1998, paraît sans doute le plus grand succès commercial d'Aerosmith. Il s'agit du titre I Don't Want to Miss a Thing, composé par Diane Warren. Il s'agit d'une ballade puissante, enregistrée pour la bande originale du film Armageddon. La chanson exprime un amour profond et inébranlable, où le narrateur ne veut pas manquer un seul instant passé avec son être cher. Le morceau a atteint la première place du Billboard Hot 100 et est devenu un hymne des années 90, souvent joué lors des mariages et autres événements romantiques.

Crying est également extrait de l'album Get a Grip et est l'un des morceaux les plus reconnaissables du groupe. La chanson, qui mélange des éléments de rock et de blues, parle de la douleur et de la confusion d'une rupture amoureuse. Le clip vidéo, encore une fois avec Alicia Silverstone, a eu un grand impact culturel et a contribué à faire de Crying un énorme succès à la radio et sur les chaînes musicales.

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1: Merci de rester avec nous à l'écoute de RFI, les midis à Paris, 10h en temps universel. Le journal, c'est tout de suite avec vous, Karine Bellicha, bonjour.
2: Bonjour Caroline, bonjour à tous. À la une, en pleine guerre, des milliers d'Ukrainiens sont descendus dans la rue ce matin. Des rassemblements dans plusieurs grandes villes du pays pour protester contre le départ du populaire ministre de la Défense, perçu comme un limogeage. Emmanuel Chaz est en direct de Kharkiv dès le début de ce journal. L'escalade entre l'Iran et les États-Unis continue, frappe et tire de représailles. Les pays du Golfe sont de nouveau touchés par le conflit. À Bahreïn, les arrestations de personnes accusées de collusion avec Téhéran s'enchaînent. Et on connaît l'affiche de la finale du mondial. L'Espagne affrontera dimanche l'Argentine qui s'est imposée face à l'Angleterre, pourtant longtemps dominée. L'équipe de Messi est remontée de façon spectaculaire à la fin de la rencontre. En Ukraine, Mykhailo Fedorov quitte donc ses fonctions après la démission de la première ministre, voulue par le président Zelensky, nommé à seulement 35 ans, plus jeune ministre de la Défense de l'histoire de l'Ukraine. Il avait plaidé pour le développement de l'utilisation des drones et des nouvelles technologies en général sur le front pour épargner des vies de soldats. Et son départ ne passe pas, malgré le risque représenté par des rassemblements. Des milliers de personnes se sont donc réunies dans la rue, comme à Kharkiv, où vous vous trouvez, Emmanuel Chaz. C'est la deuxième plus grande ville d'Ukraine.
3: Oui, tout à fait. Alors ces manifestations, il faut se rendre compte qu'elles sont quasi spontanées. Elles ont été décidées depuis la confirmation hier soir de Mykhailo Fedorov à son poste de ministre de la Défense. Et ça traduit vraiment le très fort mécontentement de la population ukrainienne au-delà de la capitale, où effectivement se sont réunies des milliers de personnes. Ici à Kharkiv, la deuxième plus grande ville du pays, donc plusieurs centaines de personnes se sont réunies. Elles réclament le retour de Fedorov. Certaines pointent aussi la responsabilité du commandant en chef des armées, Oleksandr Syrsky, dans ce départ, car il se dit que les deux hommes ne s'entendent pas en raison des nombreuses réformes entamées par Fedorov et des licenciements auxquels il a procédé au sein de son ministère. D'autres brandissent des pancartes aujourd'hui en Ukraine où ils enjoignent la Rada, le Parlement ukrainien, à ne pas accepter les propositions de nomination de nouveaux ministres faites par Volodymyr Zelensky. Et cette mobilisation populaire, elle rappelle celle de l'été dernier qui avait fait suite à la tentative du gouvernement de museler les agences de lutte anti-corruption. Cette fois, la population craint qu'un ministre perçu comme honnête et très efficace n'ait fait les frais de sa popularité et que le pays retombe dans les mains d'une faction plus traditionnelle à un moment critique pour la défense ukrainienne.
2: Emmanuel Chaz, en direct de Kharkiv, j'ajoute que le Parlement a approuvé la nomination du chef du groupe public Naftogaz, Sergueï Koretsky, au poste de Premier ministre. Le Pakistan appelle Washington et Téhéran à mettre fin aux violences et à reprendre les négociations alors que l'escalade entre les deux pays se poursuit depuis près de 10 jours. Nouveaux tirs de missiles iraniens signalés en Jordanie, au Koweït et à Bahreïn. Pris pour cible par l'Iran, les pays arabes du Golfe traquent depuis le début des hostilités des cellules iraniennes sur leur territoire, des espions qui seraient chargés de transmettre des informations pouvant menacer la sécurité des États à l'Iran. Dernier exemple en date à Bahreïn, 3 personnes ont été condamnées à la prison à perpétuité, accusées de travailler pour les gardiens de la révolution, l'armée idéologique du régime iranien. Guilhem Deltay, les arrestations s'enchaînent dans le royaume et les signalements de violations des droits humains aussi.
4: Le 27 avril dernier, un communiqué des autorités bahreïniennes annonçait la déchéance de nationalité de 69 personnes. Il leur était reproché de porter atteinte aux intérêts du royaume ou d'agir d'une manière contraire au devoir de loyauté envers celui-ci. Mais ces accusations ne peuvent tenir pour toutes les personnes concernées, indique Saïd Ahmed Al-Wadaï, directeur du plaidoyer à l'Institut de Bahreïn pour les droits et la démocratie.
5: Nous avons découvert que parmi ces personnes, près de la moitié, soit 33, n'étaient que des enfants. Le plus jeune n'avait que quelques jours. C'était vraiment très choquant de voir jusqu'où le gouvernement est allé dans cette affaire.
4: L'Institut de Bahreïn pour les droits et la démocratie a recensé plus de 500 arrestations depuis le début de la guerre et documenté des cas de torture.
5: Sayed Mohamed Moussaoui a été tué après avoir passé 9 jours en détention. Nous avons constaté la présence de marques et d'ecchymoses sur son corps. Toute personne reconnue coupable d'espionnage au profit d'un État étranger devrait avoir droit à un procès équitable. Torturer quelqu'un jusqu'à la mort, ce n'est pas le comportement d'un État, c'est celui d'une mafia.
4: Comme beaucoup de Bahreïniens, Sayed Ahmed Moussaoui avait des ascendances iraniennes et était chiite. Deux caractéristiques qui expliquent, selon Sayed Ahmed Al-Wadaï, la violence à laquelle il a succombé dans un pays où le pouvoir est entre les mains des sunnites.
2: En Algérie, en pleine canicule, un incendie la nuit dernière dans un orphelinat de la banlieue d'Alger a fait au moins 11 morts, dont plusieurs enfants. Les causes du sinistre ne sont pas encore connues. En France, où la vague de canicule touche à sa fin, la nuit a été calme sur le front des feux dans la forêt de Fontainebleau. C'est dans le sud-est de Paris. Les incendies y ont ravagé 2000 hectares. Les pompiers restent toutefois mobilisés. Ils continuent de combattre les reprises de feu. 4 personnes ont été placées en garde à vue. 2 d'entre elles ont reconnu avoir provoqué un départ de feu, dont un pompier volontaire de 18 ans qui a avoué avoir utilisé de l'essence pour brûler des brindilles. Depuis le début de la saison des incendies, une 60aine de personnes a été arrêtée pour avoir déclenché des feux. Les 2/3 l'auraient fait de façon volontaire. Alors quel est le profil type des pyromanes? Que recherchent-ils en provoquant des incendies? Élément de réponse avec Marie Casadebé.
6: Si généralement les incendiaires cherchent à maquiller des preuves, à frauder leur assurance ou à se venger de quelqu'un, ceux qui s'en prennent aux forêts ont des motivations bien différentes. Julien Chakiba est psychiatre, expert judiciaire auprès de la Cour d'appel de Bordeaux.
7: Il n'y a pas de motivation utilitaire évidente. C'est plutôt le soulagement d'une tension. Certains auteurs parlent même du soulagement d'un ennui par le feu. On peut retrouver dans l'enfance une fascination par le feu. On contrôle quelque chose de dangereux. On a aussi un autre profil, semi-accidentel. Des personnes pensant contrôler le feu vont en allumer un. Ça va prendre des proportions incroyables.
6: C'est le cas souvent d'enfants ou d'adolescents. Plus d'une dizaine de mineurs ont été arrêtés depuis le début de l'été. La pyromanie ne relève pas de la maladie mentale, il s'agit plutôt d'un trouble du comportement. Ces auteurs présentent d'ailleurs des traits sociaux et psychologiques communs avec les délinquants classiques.
7: On retrouve souvent des carences éducatives ou une carence sociale dans l'enfance ou l'adolescence. L'autre type de personnalité impulsive sont les personnalités antisociales. Elles sont caractérisées par un mépris généralisé de l'autre. On retrouve une très large proportion d'abus de substances, très souvent d'alcool.
6: Dans la majorité des cas, les incendiaires sont des hommes. Différence notable avec les autres types de délinquants, le pyromane récidive plus rarement après avoir purgé sa peine.
2: Le président Macron est arrivé à Fontainebleau, son premier ministre et lui au Maroc. Pour approfondir les relations entre Paris et Rabat, Sébastien Lecornu est accompagné de 12 ministres et prépare une possible visite du roi Mohamed VI à Paris. Les relations franco-marocaines sont au beau fixe depuis la reconnaissance par Emmanuel Macron de la souveraineté marocaine sur le territoire disputé du Sahara occidental, suscitant la colère d'Alger. Une nouvelle enquête publiée par le consortium Forbidden Stories relance l'affaire Pegasus en révélant que la France a étudié l'acquisition de ce logiciel espion israélien au moment même où des ministres auraient été ciblés. Selon cette enquête, la Direction générale de la sécurité intérieure, celle du renseignement militaire et le ministère de la Justice se seraient intéressés aux capacités de Pegasus pour des enquêtes liées au terrorisme ou au narcotrafic. C'est fou de jouer 2 finales de Coupe du Monde d'affilée. Lionel Messi peut savourer, l'Argentine est bien qualifiée pour la finale du Mondial. Après une remontada spectaculaire contre l'Angleterre en demi, menée 1-0 jusqu'à la 85e minute, l'Albicéleste s'est imposée dans le temps additionnel. Messi, auteur de 2 passes décisives, propulse son équipe en finale. Match très attendu contre l'Espagne. Ce sera dimanche en banlieue de New York. Les Anglais sont dépités. Écoutez l'analyse de cet échec du capitaine Harry Kane.
8: C'est un peu la même histoire que lors des tournois précédents. On a eu du mal à garder la maîtrise du match. Pendant environ 1 heure, on a été très bon. On a marqué et c'était mérité, selon moi. Et puis, pour une raison ou une autre, on n'a plus réussi à garder le ballon. Ni à leur mettre la pression. Cela leur a permis de prendre confiance, l'ascendant, et de multiplier les attaques dans notre camp. Après, c'est assez normal de vouloir préserver son avantage, mais il restait encore beaucoup de temps. Maintenant, on est tous anéantis. Quand on est si près du but, à une dizaine de minutes d'une finale et que tout vous échappe comme ça. Oui, les gars sont dévastés, mais on ne peut rien y changer. Il faut féliciter l'Argentine, puis repartir au travail.
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1: Focus sur Rose Laurence. Rose Laurence est une auteure, compositrice, interprète et chanteuse française d'origine polonaise. Elle est née le 4 mars 1951 à Paris et décédée en avril 2018. Son grand-père polonais, pianiste et violoniste à Varsovie, composait de la musique pour accompagner les films muets. Rose commence à chanter très jeune, elle gagne son premier concours de chant à 8 ans. Ses parents l'emmènent souvent au spectacle et surtout à l'Olympia, où elle fut fascinée par la chanteuse américaine Dionne Warwick. En 1982, elle souhaite approfondir une carrière solo et sort un premier album au nom de Déraisonnable. Jean-Michel Bleriat lui écrit et compose alors la musique Africa, qui devient un immense succès. Il se vend à plus d'un million d'exemplaires. Le 45 Tours se classe numéro 1 en France, en Autriche, numéro 2 en Suisse et en Norvège.

En 1987, Francis Cabrel lui écrit les paroles du titre « Quand tu pars » qui se classera au top 50. Elle enregistrera une version anglaise « American Love ». Rose Lawrence disparaîtra de la scène dans les années 90.

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1: Le groupe anglais, originaire de Birmingham, The Maisonettes, sortait en 1982 son titre Heartache Avenue. Ils sortiront d'autres singles, mais aucun n'obtiendra le succès de cet opus. Celui-ci était matraqué sur les ondes cette année-là. On retrouve la version Maxi 45 Tours étendue.

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1: Focus sur FR David. Élie Robert fit aussi de son véritable nom. FR David est un chanteur français né en 1947 en Tunisie. C'est à la fin des années 60 qu'il commence à jouer de la musique dans plusieurs groupes peu connus comme Boots ou Trèfle. Il rejoint ensuite la formation de hard rock Les Variations et collabora avec l'artiste Vangelis. Mais c'est surtout sa voix exceptionnelle qui lui permettra de remporter un succès planétaire avec le titre Words en mai 1982. La chanson se classera numéro 1 à sa sortie dans de nombreux pays dont la France.

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1: Le groupe Les Innocents est fondé en 1982 par le chanteur et guitariste Jean-Philippe Nataf, appelé JP, et Bertrand Sansonetti, dit Tambour, à la guitare, Rico à la basse et Pierre Morin à la batterie. En 1986, ils signent avec Virgin et éditent leur premier single, Jody, qui se vend à 150 000 exemplaires.

En 1988, Jean-Christophe Urbain, appelé Jean Cri, rejoint le groupe en tant que claviériste. La même année, le batteur Pierre Morin quitte le groupe. Il sera remplacé par Michael Rushton en 1990. Le deuxième album est enregistré l'année suivante. L'album Fou Allié sort en 1992. Il est popularisé par le succès du single L'Autre Finistère.

cerné durant la cérémonie des victoires de la musique. En 1999, les ventes des albums Fou Allié en 1992 et Postpartum 1995 atteignent respectivement 500 000 et 200 000 exemplaires.

Leur quatrième album, simplement intitulé Les Innocents, est enregistré au Real World Studios avec le renfort de musiciens les accompagnant en tournée, Christophe Borde au clavier et Bernard Viguier remplaçant Rico à la basse. Comme Jean-Philippe Nataf, Jean-Christophe Urbain chante sur toutes ses compositions. Le disque est accueilli favorablement par la critique, mais ses ventes déçoivent. Seulement 30 000 exemplaires se sont écoulés après sa sortie. L'année suivante, le départ de Jean-Christophe Urbain entraîne l'annulation de la tournée et la séparation du groupe.

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de suite, un point sur les années 80. C'est le 20 février 1986 que naît la cinquième chaîne de télévision en France, La 5. Au programme, de nombreuses séries américaines, telles que K2000, Supercopter,

0: Des journaux d'information complets, présentés par Jean-Claude Bourret.
1: Madame, Monsieur, bonjour.
0: Et des films récents en soirée. L'aventure durera 6 ans. Le réseau sera repris par la chaîne franco-allemande Arte. Le titre L'Aziza, de Daniel Balavoine, sortira l'année de création de la chaîne et sera premier du top en France.

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1: Focus sur le groupe Propaganda. Propaganda est un groupe allemand qui s'est formé en 1982 à Düsseldorf. Il est formé par Ralf Dörper, Michael Mertens et Andreas Sein au clavier, Susan Freitag et Claudia Brücken au chant. Andreas Sein quittera le groupe en 1984. Leur style musical oscille entre la musique électronique et la pop et s'inscrit dans la mouvance New Wave de l'époque. Leur premier single, Dr. Mabuse, en 1984, ne remportera pas les suffrages, ce qui ne sera pas le cas du titre Duel, qui sort en 1985 et devient un hit planétaire.

Leur album, A Secret Wish, sort dans la foulée. Il devient un succès commercial, surtout grâce au titre Pay Machinery, qui fera un véritable carton dans plusieurs pays européens, dont la France. Le titre est écrit par Ralph Dorper et Michael Martens. Tout comme dans le titre Duel, c'est Claudia Brücken qui est au chant.

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1: Bonjour à toutes et à tous. 16h en temps universel, nous sommes le jeudi 16 juillet. Voici les titres de cette édition. Les Ukrainiens ont un nouveau gouvernement. Le nouveau Premier ministre a présenté son équipe pour gérer le pays. Des manifestations de colère ont alors éclaté. Reportage dans ce journal au Venezuela, 3 semaines après les tremblements de terre qui ont violemment secoué le pays. Visite officielle également du Premier ministre français au Maroc. Vous entendrez Sébastien Lecornu à Rabat vanter la bonne entente des deux pays. Enfin, dans l'actualité française, 2 arrestations, 2 hommes sont derrière les barreaux à l'heure actuelle au sujet des feux de forêt. Du changement pour gouverner l'Ukraine. Volodymyr Zelensky reste le président du pays. En revanche, son gouvernement change. Le nouveau Premier ministre a été nommé. Il s'appelle Seri Koretsky. Mais en Ukraine, la colère monte après le départ du ministre de la Défense, Mykhailo Fedorov, considéré comme l'un des artisans de la stratégie militaire dans le pays. Plusieurs manifestations ont éclaté dans plusieurs villes ukrainiennes. Sofia Katsenkova, bonjour.
3: Bonjour.
1: Alors expliquez-nous pourquoi Volodymyr Zelensky décide de se séparer d'un ministre pourtant très populaire, très apprécié par les Ukrainiens.
3: Effectivement, Mykhailo Fedorov était vu comme l'un des ministres les plus efficaces. Il a développé les drones sur le front. Il a aussi tenté de rendre les achats militaires plus transparents. Mais ces réformes ont créé des résistances. Mykhailo Fedorov a confirmé aujourd'hui qu'il a dû partir car il ne s'entendait pas bien avec le chef des armées, Oleksandr Syrsky. Oleksandr Syrsky est assez impopulaire en Ukraine à cause de la situation sur le front et à cause de sa manière de mener les mobilisations militaires. Volodymyr Zelensky a dû faire un choix entre les deux hommes et Oleksandr Syrsky a plus d'influence que le ministre de la Défense sur le champ de bataille.
1: Alors pourquoi remplacer tout le gouvernement plutôt que seulement quelques ministres?
3: Parce qu'il est plus simple de faire tomber toute l'équipe que de mettre à l'écart quelqu'un de très populaire comme Mykhailo Fedorov. Mais il y a peut-être une autre raison possible. Volodymyr Zelensky a peur des personnes trop populaires. C'est ce que dit Oleksiy Haran, expert en politique ukrainienne.
4: Zelensky se méfie beaucoup de toutes les personnes qui sont populaires et susceptibles de lui faire concurrence lors des futures élections présidentielles.
1: Et à cette heure-ci, Sofia, où en est la formation du gouvernement?
3: Écoutez, Sergueï Koretsky, l'ancien patron de la plus grande entreprise de gaz et d'énergie du pays, a été approuvé comme premier ministre plus tôt cet après-midi pour préparer le pays pour un nouvel hiver russe, sous les attaques russes, pardon. Et pour remplacer Mykhailo Fedorov à la défense, on vient de l'apprendre il y a quelques minutes. Volodymyr Zelensky nomme un responsable du renseignement comme ministre de la défense, mais en intérim.
1: Merci beaucoup pour toutes ces précisions et informations, Sofia Katsenkova, dans le journal en français facile. Ailleurs, sur la planète, le drame avait fait 43 morts à l'été 2018. Un pont autoroutier italien s'écroule, entraînant de nombreux véhicules dans le vide. 8 ans après l'effondrement du pont Morandi à Gênes, la justice italienne a rendu aujourd'hui son verdict. 32 personnes ont été condamnées à des peines allant jusqu'à 12 ans de prison. Les juges estiment que le pont n'avait pas été correctement entretenu et que l'accident aurait pu être évité. Au Venezuela, le bilan des tremblements de terre continue d'augmenter 3 semaines après la catastrophe. Plus de 4800 personnes sont mortes d'après les autorités, peut-être et sûrement beaucoup plus, car des dizaines de milliers de personnes sont toujours portées disparues. Elles sont introuvables. À La Guaira, au nord de Caracas, la région la plus touchée par ces tremblements de terre, les secours continuent de soigner des survivants, des secours qui soignent aussi les animaux, car ils sont nombreux. Les chats et chiens à avoir souffert pendant le tremblement de terre. Reportage Alice Campagnol.
5: Ils sont en train de voir, mais il est possible qu'il se soit cogné la tête au moment du tremblement de terre. Et maintenant, il ne peut plus marcher.
6: Allongé sur les genoux de son maître, Jackson, un pitbull de 7 ans, est désorienté. Alors son maître l'a amené ici, une clinique vétérinaire improvisée, au bord de la route, face aux ruines. Jackson est un membre du foyer à part entière.
5: Je suis d'abord allé chercher mon fils, la famille, et ensuite ça a été le chien. Il est avec nous depuis sa naissance.
6: La file d'attente ne désemplit pas des patients à 4 pattes malades, blessés ou même stressés comme Lupita, une chihuahua d'à peine 4 mois, sous perfusion.
7: Elle était en état de choc. On l'a sortie rapidement, mais elle a commencé à vomir. Et dès le lendemain du séisme, les vétérinaires se sont installés. Donc on est en train de la soigner.
6: Gabriela Romero fait partie de la brigade vétérinaire de secours. Elle tient à rappeler que les animaux ont une importance particulière, notamment en cas de séisme.
8: Beaucoup de gens disent « une personne vaut plus qu'un animal ». Et je leur donne raison, c'est vrai. Mais les animaux souffrent, ils ne comprennent pas ce qu'il s'est passé. Et n'oublions pas qu'ils peuvent identifier là où il y a des personnes en vie.
6: Plusieurs survivants ont été retrouvés sous les décombres avec leur animal de compagnie et plus d'une centaine de chiens de recherche ont aidé à fouiller les ruines de la Guaira. Alice Campagnol, Caracas, RFI.
1: Le Maroc, premier voyage à l'étranger pour le Premier ministre français. Sébastien Lecornu est à Rabat. La France et le Maroc ont décidé d'afficher leur bonne entente au point de signer prochainement un traité, un texte qui unirait les deux pays. Sébastien Lecornu à Rabat il y a quelques instants.
9: La France et le Maroc agiront toujours ensemble, à l'heure où, il faut bien le dire, tout change très vite dans notre monde compliqué. Non par habitude, mais par choix et parce que nous savons pouvoir compter les uns sur les autres. C'est dans cet esprit que nous travaillons à l'élaboration d'un traité bilatéral entre nos deux pays. Le premier que la France signera avec un pays hors de l'Union européenne.
1: Sébastien Lecornu, le Premier ministre français. Pendant ce temps-là, la France continue de faire face aux incendies, parmi lesquels celui de la forêt de Fontainebleau, au sud de Paris. Aux dernières nouvelles, les pompiers luttent toujours contre les différents foyers qui sont à l'heure actuelle fixés mais pas éteints. Parallèlement, une enquête ouverte pour déterminer les causes de ces incendies a permis l'arrestation de deux suspects, dont un jeune pompier volontaire. À Rambeng, tous deux ont été mis en examen et placés en détention provisoire.
10: Il s'agit d'un jeune pompier volontaire et d'un étudiant âgé tous les deux de 18 ans. Ils sont soupçonnés d'être à l'origine de deux départs de feu dans la forêt de Fontainebleau. Dès le début de l'enquête, le sapeur-pompier volontaire avait d'abord avoué avoir mis le feu à des brindilles avec un briquet et de l'essence. Mais il est vite revenu sur ses aveux ce mercredi, ce qui n'a pas empêché sa mise en examen et son placement en détention provisoire mercredi soir. L'étudiant, lui, est mis en examen et placé aussi en détention provisoire ce jeudi. Il a reconnu avoir accidentellement mis le feu en jetant sa cigarette sur un autre lieu de départ d'incendie. Selon les enquêteurs, les deux jeunes hommes n'ont aucun lien entre eux, mais ils ont reconnu leur implication pendant leur garde à vue. Depuis dimanche dernier, les incendies ont ravagé près de 2000 hectares de l'emblématique forêt de Fontainebleau, un poumon de nature situé à une soixantaine de kilomètres de Paris.
1: Dans l'actualité française, 200 randonneurs ont été bloqués en Corse. Ils marchaient sur le célèbre GR20, sentier de randonnée qui traverse l'île méditerranéenne. Ces 200 marcheurs étaient coincés, empêchés d'avancer par un incendie. Ils se sont alors abrités dans un refuge. Le feu a été maîtrisé par les pompiers et les randonneurs ont pu reprendre leur chemin. Ils sont tous dans un bon état de santé, précise la préfecture de Haute-Corse. Et puis refermons ce journal par une expérience spatiale pas comme les autres. Des graines de rooibos vont faire un voyage dans l'espace. C'est la première fois que des graines de cette plante africaine, graines qui servent à préparer des infusions, partent dans la Station Spatiale Internationale. Départ prévu en octobre pour un retour sur Terre en décembre. Les chercheurs veulent savoir savoir comment la plante va réagir dans l'espace. À leur retour sur Terre, ils compareront leur croissance avec celle des autres graines restées au sol. Ainsi se referme ce journal en français facile, où que vous soyez sur la planète. Merci à tous de l'avoir écouté. Sachez que vous pouvez le retrouver, le lire et l'écouter à tout moment sur notre site internet françaisfacile.rfi.fr.
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1: Focus sur Moby. Moby, de son véritable nom, Richard Melville Hall, est un compositeur, producteur, chanteur et DJ américain, né le 11 septembre 1965 à New York. C'est l'une des figures marquantes de la musique électronique des années 90 et 2000. Il tire son surnom Moby d'une référence au roman Moby Dick, écrit par Herman Melville. Moby a grandi dans un milieu artistique et a commencé à s'intéresser à la musique très jeune. Il débute sa carrière musicale en jouant de la guitare dans des groupes punk et post-punk avant de s'orienter vers la musique électronique à la fin des années 80. Il se fait connaître au début des années 90 avec des morceaux qui allient techno, house et sonorités ambiantes. Outre la musique, Moby est aussi connu pour son engagement pour les droits des animaux et la cause végétarienne qu'il défend activement. En 1992, paraît son premier album, nommé Moby, qui le fera connaître dans le milieu de la musique électronique underground. Dans cet album figure le premier titre à succès, nommé Go.

En 1999, sort son album Play, qui marquera un tournant majeur dans sa carrière. Cet album a connu un succès commercial mondial et a permis à Moby d'accéder à une notoriété massive. Celui-ci regroupera la plupart des titres à succès de l'artiste qui seront utilisés dans des publicités et des films. On peut y retrouver notamment Natural Blues qui se vendra à plus de 9 millions d'exemplaires.

En 2005, sort l'album Hotel, dans lequel Moby reviendra à un son pop rock. On y retrouve le titre Lift Me Up, celui-ci est à la fois énergique et émotionnel, dans lequel Moby exprime une certaine frustration liée à la situation politique de l'époque et notamment à la gestion américaine de la guerre en Irak. Il y a un sentiment de révolte contre l'injustice et un appel à l'unité et au changement.

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Bonnie Tyler, ou plutôt Gaynor Hopkins, est née en 1951 au Pays de Galles. Elle gagne un concours de jeunes talents alors qu'elle n'est qu'adolescente et commence à chanter dans les pubs en 1967 dans un groupe nommé Mumbles. Elle se marie alors avec un gérant de boîte de nuit et obtient un contrat avec la maison de disques RCA. Elle subit une intervention au niveau des cordes vocales, c'est de là qu'elle tient cette voix rock et fut même surnommée la Rod Stewart féminine. C'est en 1977 qu'elle perce avec le titre It's a Heartache qui deviendra un succès planétaire.

Elle change de maison de disque et part chez CBS et revient en 1983 avec le tube Total Eclipse of the Heart, écrit par Jim Steinman. Elle écoulera 6 millions d'exemplaires et se classera au top américain Billboard. Le clip est inspiré d'un film de 1976, Les Rescapés du Futur. La vidéo a été tournée dans le Surrey, en Angleterre.

L'année suivante, en 1984, sort le titre Here She Comes, extrait de la bande originale du film Metropolis, réalisé en 1927 et restauré en 1984. La chanteuse recevra la nomination de la meilleure performance pour une chanteuse rock féminine.

La même année, en 1984, Holding Out for a Hero est le titre extrait de la bande originale du film Footloose. Le clip est le premier à faire la promotion du film sans en contenir d'extrait. Dans celui-ci, Bonnie Tyler s'échappe d'une maison en flammes, puis se retrouve devant les restes calcinés et sur le bord du Grand Canyon. Les scènes sont entrecoupées de choristes habillés en blanc.

1985, elle sort un duo avec Todd Rundgren intitulé Loving You is a Dirty Job, extrait de l'album Secret Dreams and Forbidden Fire.

Elle participera au Gala Music Awards Midem à Cannes en 1985 et en 1986. En 1986 sort le titre If You Were a Woman, écrit par Jim Steinman. Il a atteint la 6e place du top 50 en France. Ce sera le dernier succès de Bonnie Tyler aux États-Unis.

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1: Le groupe anglais, originaire de Birmingham, The Maisonettes, sortait en 1982 son titre Earthquake Avenue. Ils sortiront d'autres singles, mais aucun n'obtiendra le succès de cet opus. Celui-ci était matraqué sur les ondes cette année-là. On retrouve la version maxi 45 tours étendue.

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